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3: Écoute, je suis désolé pour ce soir, mais finalement ça va pas être possible. Voilà, je m'excuse de te prévenir maintenant. Salut, j'espère que tu vas bien.